0: Bon ben ça va, je me suis trompé. On va pas revenir à la soirée maintenant.
1: C'est la première fois que je prends une gifle devant tout le monde. Et c'est grâce à vous. Et vous l'avez fait exprès.
0: Mais pas du
1: tout. Vous l'avez fait exprès. Pour me rendre ridicule parce que vous êtes un salaud.
0: C'est une pute. N'importe quel homme lui propose $50, elle monte. N'importe quel homme, mais pas vous.
1: Et pourquoi pas moi?
0: Pourquoi vous vous cognez le nez dans les portes? Pourquoi c'est votre valise qu'on écrase? Et pourquoi y a pas d'eau dans votre chambre, hein? Pourquoi?
2: C'est vous qui avez traité mon ami de pute?
1: Non, c'est lui.
0: Mais non, personne n'a traité personne de pute. T'as mal entendu, y a pas de raison de s'énerver.
1: C'est pas vrai, il a même dit qu'elle valait $30.
0: 50.

0: enfin, Marie-Thérèse, comment avez-vous pu rester 5 mois sans me dire la vérité? Je voyais bien que votre ventre s'arrondissait.
1: Mais madame, je vous jure que j'ai jamais couché avec un garçon.
0: Marie-Thérèse, ne jurez pas, je vous en prie.
1: Mais madame...
0: Marie-Thérèse, rappelez-vous, vous êtes bien sortie une fois avec un garçon.
1: Mais non, madame, je vous jure que j'ai jamais sorti avec un garçon. Je ne sors jamais avec les garçons.
0: Marie-Thérèse, ne jurez pas. Marie-Thérèse, vous êtes bien allée au bal un soir.
1: Mais non, madame, je vous jure, je vais jamais au bal.
0: Arrêtez de jurer, Marie-Thérèse. Ils vous ont peut-être fait boire.
1: Grippe. Je bois jamais.
0: Mais enfin, Marie-Thérèse, c'est impossible.

0: Désolé, je peux pas le prendre.
1: Oh non, ne me dites pas ça.
0: J'ai bien examiné, il est pas fou. C'est un petit mental qui a une incapacité totale à s'extraire du présent.
1: Parlez clairement, docteur.
0: D'accord. En clair, il est incroyablement con.
1: Docteur, il faut me débarrasser de lui. Je suis sûr qu'il serait mieux à l'asile.
0: C'est un asile de fous, pas un asile de cons. Faudrait construire des asiles de cons, mais vous imaginez un peu la taille des...

0: Chérie, le meilleur cancérologue, et pas juste le meilleur du Nouveau-Mexique, mais un des 10 meilleurs de la nation tout entière, il s'appelle le docteur Del Cavoli, on va le voir vendredi.
1: Ah.
0: Marie s'est vraiment donné du mal pour nous, elle a dit à son patron de le joindre et... Ah, ok. C'est bien. Et maintenant, on va commencer à pouvoir faire...
1: C'est quoi cette histoire de carte de crédit?
0: Oh, c'est juste un dépôt, un acompte.
1: Un acompte de combien?
0: De 5 000 $.
1: 5 000 $? Seigne. Et c'est quoi? C'est juste le début? Juste pour me dire ce que je sais déjà?
0: Il n'est pas pris en charge par notre mutuelle. Alors tant pis, on va se débrouiller. Je t'en prie, l'argent, c'est vraiment pas important. On pourra toujours en emprunter un, Inc.
1: Absolument hors de question.

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1: Bonjour à tous, un début d'accalmie en vue pour la canicule. Les pays de la Loire sont encore en vigilance rouge aujourd'hui, mais Météo France prévoit une légère baisse des températures au fil de la semaine. À partir de 22h ce soir, la Loire-Atlantique, la Vendée et le Maine-et-Loire repassent en vigilance orange. Et face aux fortes chaleurs, les villes s'adaptent. À Cholet, on ouvre une salle du conservatoire pour se rafraîchir. Elle est accessible de 14 à 20 heures. Un espace climatisé avec une fontaine à eau et 5 litres camp mis à disposition. Et le Centre communal d'action sociale prend en charge les personnes vulnérables. La campagne présidentielle est bel et bien lancée. Hier, François Ruffin était au Bignon. Le candidat du parti de gauche Debout est allé à la rencontre des agriculteurs. Au même moment, la délégation de Loire-Atlantique du Rassemblement national organisait une réunion publique à Herbignac pour anticiper les intentions de vote du département. Appel à manifestation demain, jour de fête nationale. La Marche des Solidarités et le collectif Sans Papiers CSP44 veulent un 14 juillet internationaliste. Ils revendiquent la liberté de s'installer, l'éducation et le travail pour tous et toutes. Nous défilerons avec tous nos drapeaux, annoncent les associations dans Ouest-France. Le rendez-vous est donné devant le miroir de l'eau. Dans l'actualité également, hier s'est tenue la première journée nationale de commémoration de la reconnaissance de l'innocence d'Alfred Dreyfus, cet officier juif injustement condamné pour haute trahison. Emmanuel Macron a appelé à une vigilance de tous les instants face à la résurgence de l'antisémitisme en France. Ils sont champions du monde de voile, Alexandre Mostini et Raphaël Alain, deux jeunes bretons, membres du pôle espoir voile des Pays de la Loire à La Baule, ont été titrés vendredi dans leur catégorie, le dériveur à voile qui se pratique en double. Et puis votre météo, ce matin, un réveil sous les orages en Loire-Atlantique et dans le Maine-et-Loire, vous avez du soleil en Vendée. Côté température, il fait 29 à Chemillé, 27 à Blain et 26 à La Roche-sur-Yon. Bonne journée sur Sun et rendez-vous très vite pour un nouveau point sur l'actualité.

0: rentre chez toi. Bois une bière au bar.
1: J'ai déjà pas mal bu.
0: Qu'est-ce que tu veux ?

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0: Mais il a dit que le Père Noël devrait voler plus vite que la vitesse de la lumière pour aller dans toutes les maisons en une seule nuit.
1: Et alors ?
0: Et pour porter tous les cadeaux, il faudrait que son traîneau soit plus grand qu'un paquebot.
2: Ton frère a dit ça ? Eh ben c'était une blague, il sait bien qu'il y a un Père Noël.

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1: Bonjour à tous, un début d'accalmie en vue pour la canicule. Les pays de la Loire sont encore en vigilance rouge aujourd'hui, mais Météo France prévoit une légère baisse des températures au fil de la semaine. À partir de 22h ce soir, la Loire-Atlantique, la Vendée et le Maine-et-Loire repassent en vigilance orange. Et face aux fortes chaleurs, les villes s'adaptent. À Cholet, on ouvre une salle du conservatoire pour se rafraîchir. Elle est accessible de 14 à 20h. Un espace climatisé avec une fontaine à eau et 5 litres camp mis à disposition. Et le centre communal d'action sociale prend en charge les personnes vulnérables. La campagne présidentielle est bel et bien lancée. Hier, François Ruffin était au Bignon. Le candidat du parti de gauche Debout est allé à la rencontre des agriculteurs. Au même moment, la délégation de Loire-Atlantique du Rassemblement national organisait une réunion publique à Herbignac pour anticiper les intentions de vote du département. Appel à manifestation demain, jour de fête nationale. La marche des solidarités et le collectif Sans Papier CSP44 veulent un 14 juillet internationaliste. Ils revendiquent la liberté de s'installer, l'éducation et le travail pour tous et toutes. Nous défilerons avec tous nos drapeaux, annoncent les associations dans Ouest France. Le rendez-vous est donné devant le miroir de l'eau. Dans l'actualité également, hier s'est tenue la première journée nationale de commémoration de la reconnaissance de l'innocence d'Alfred Dreyfus. Cet officier juif, injustement condamné pour haute trahison, Emmanuel Macron a appelé à une vigilance de tous les instants face à la résurgence de l'antisémitisme en France. Ils sont champions du monde de voile, Alexandre Mostini et Raphaël Alain, deux jeunes bretons, membres du pôle espoir voile des Pays de la Loire à La Baule, ont été titrés vendredi dans leur catégorie, le dériveur à voile qui se pratique en double. Et puis votre météo, ce matin, un réveil sous les orages en Loire-Atlantique et dans le Maine-et-Loire, vous avez du soleil en Vendée. Côté température, il fait 29 à Chemillé, 27 à Blain et 26 à La Roche-sur-Yon. Bonne journée sur Sun et rendez-vous très vite pour un nouveau point sur l'actualité.

0: et aux Lakers. Oubliez pas vos bottes parce que ça caille aujourd'hui.
1: Ça caille tous les jours par ici. On n'est pas à Miami.
2: Faites gaffe, vont passer la bande d'hier.
0: Problème de circulation ce soir avec ce... Comment déjà? Ce blizzard.
1: Blizzard, vous avez dit blizzard? Comme c'est étrange. Eh bien voici les prévisions. La météo nationale prévoit un super blizzard. Ça va décoiffer.
0: Oui, mais il y a une autre raison pour laquelle cette journée est si particulièrement passionnante.
1: Et particulièrement froide.
0: Particulièrement froide, oui, mais une question majeure est sur toutes les lèvres.
2: Les lèvres gercées.
0: Les lèvres gercées, oui.
1: Point nonné.
0: Croyez-vous que Phil verra son ombre à son réveil?
1: Le fil de Puxetony.
0: Oui, bûcheron bûcheur, c'est le jour de la marmotte. Debout les morts, il y en a marre des meutes.
2: Et c'est dingue.

Le festival Marée Montante revient pour votre plus grand plaisir, samedi 18 juillet à Saint-Michel Chef-Chef. Rendez-vous est donc pris à 17h45 au Grand Escalier avec la fanfare Chicken Choc. Elle nous emmènera dans une déambulation rythmée jusqu'à la place du marché. C'est là qu'une soirée de concerts multiples et festifs s'ouvrira avec entre autres le célèbre groupe de musique Ska, La Rouda. Les petits-fils de Janine seront aussi de la partie pour nous faire danser sur de la musique drôle, cuivrée et engagée. DJ Weezy, quant à elle, nous emmènera dans un voyage sonore où ses mix joyeux célèbrent la diversité. Cette troisième édition du festival, organisée par l'Association locale des commerçants et artisans, a par ailleurs l'occasion d'un marché des créateurs. En somme, un rendez-vous multiple, festif, à même d'accueillir les adultes comme les enfants. Le tarif, lui, est à prix libre. 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
1: Bonjour à tous. Un début d'accalmie en vue pour la canicule. Les pays de la Loire sont encore en vigilance rouge aujourd'hui, mais Météo France prévoit une légère baisse des températures au fil de la semaine. À partir de 22h ce soir, la Loire-Atlantique, la Vendée et le Maine-et-Loire repassent en vigilance orange. Et face aux fortes chaleurs, les villes s'adaptent. À Cholet, on ouvre une salle du conservatoire pour se rafraîchir. Elle est accessible de 14 à 20 heures. Un espace climatisé avec une fontaine à eau et 5 litres camp mis à disposition. Et le Centre communal d'action sociale prend en charge les personnes vulnérables. La campagne présidentielle est bel et bien lancée. Hier, François Ruffin était au Bignon. Le candidat du parti de gauche Debout est allé à la rencontre des agriculteurs. Au même moment, la délégation de Loire-Atlantique du Rassemblement national organisait une réunion publique à Herbignac pour anticiper les intentions de vote du département. Appel à manifestation demain, jour de fête nationale. La Marche des Solidarités et le collectif sans-papiers CSP44 veulent un 14 juillet internationaliste. Ils revendiquent la liberté de s'installer, l'éducation et le travail pour tous et toutes. Nous défilerons avec tous nos drapeaux, annoncent les associations dans Ouest-France. Le rendez-vous est donné devant le miroir de l'eau. Dans l'actualité également, hier s'est tenue la première journée nationale de commémoration de la reconnaissance de l'innocence d'Alfred Dreyfus, cet officier juif injustement condamné pour haute trahison. Emmanuel Macron a appelé à une vigilance de tous les instants face à la résurgence de l'antisémitisme en France. Ils sont champions du monde de voile, Alexandre Mostini et Raphaël Alain, deux jeunes bretons, membres du pôle espoir voile des Pays de la Loire à La Baule, ont été titrés vendredi dans leur catégorie, le dériveur à voile qui se pratique en double. Et puis votre météo, ce matin, un réveil sous les orages en Loire-Atlantique et dans le Maine-et-Loire, vous avez du soleil en Vendée. Côté température, il fait 29 à Chemillé, 27 à Blain et 26 à La Roche-sur-Yon. Bonne journée sur Sun et rendez-vous très vite pour un nouveau point sur l'actualité.

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0: Un drôle d'effet.
1: Faut pas trop tirer.
0: Mais non, pas ça, c'est le paysage. Chez moi, c'est pas du tout comme ça. J'ai toujours l'impression que la terre est pleine d'eau. Ici, quand tu marches, le sol est dur. Là, ton pied rebondit dessus, ça te donne un élan. Chez moi, même en été, ton pied, il s'enfonce. Comme si la terre allait l'avaler. C'est-à-dire qu'il fallait lutter pour marcher. Tu vois ce que je veux dire?
1: Ouais, ouais. Oui, je crois, ouais.

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1: Bonjour à tous, un début d'accalmie en vue pour la canicule. Les pays de la Loire sont encore en vigilance rouge aujourd'hui, mais Météo France prévoit une légère baisse des températures au fil de la semaine. À partir de 22h ce soir, la Loire-Atlantique, la Vendée et le Maine-et-Loire repassent en vigilance orange. Et face aux fortes chaleurs, les villes s'adaptent. À Cholet, on ouvre une salle du conservatoire pour se rafraîchir. Elle est accessible de 14 à 20 heures. Un espace climatisé avec une fontaine à eau et 5 litres camp mis à disposition. Et le Centre communal d'action sociale prend en charge les personnes vulnérables. La campagne présidentielle est bel et bien lancée. Hier, François Ruffin était au Bignon. Le candidat du parti de gauche, Debout, est allé à la rencontre des agriculteurs. Au même moment, la délégation de Loire-Atlantique du Rassemblement national organisait une réunion publique à Herbignac pour anticiper les intentions de vote du département. Appel à manifestation demain, jour de fête nationale. La Marche des Solidarités et le collectif Sans Papiers CSP44 veulent un 14 juillet internationaliste. Ils revendiquent la liberté de s'installer, l'éducation et le travail pour tous et toutes. Nous défilerons avec tous nos drapeaux, annoncent les associations dans Ouest-France. Le rendez-vous est donné devant le miroir de l'eau. Dans l'actualité également, hier s'est tenue la première journée nationale de commémoration de la reconnaissance de l'innocence d'Alfred Dreyfus. Cet officier juif, injustement condamné pour haute trahison, Emmanuel Macron a appelé à une vigilance de tous les instants face à la résurgence de l'antisémitisme en France. Ils sont champions du monde de voile, Alexandre Mostini et Raphaël Alain, deux jeunes bretons, membres du pôle espoir voile des Pays de la Loire à La Baule, ont été titrés vendredi dans leur catégorie, le dériveur à voile qui se pratique en double. Et puis votre météo, ce matin, un réveil sous les orages en Loire-Atlantique et dans le Maine-et-Loire, vous avez du soleil en Vendée. Côté température, il fait 29 à Chemillé, 27 à Blain et 26 à La Roche-sur-Yon. Bonne journée sur Sun et rendez-vous très vite pour un nouveau point sur l'actualité.

0: Simon, ici.
1: Mais qu'est-ce que tu fais là? Pourquoi tu as sorti les fourrures?
0: Je m'en vais. Tu sais ce qu'il m'a dit cette nuit? Et en plus, il m'a réveillé pour me le dire. Devine. Je te souffre pas.
1: Mais je sais pas, mais tu vas pas me raconter ça là maintenant, non?
0: Mais où est-ce que je peux te le raconter alors? Ce matin, je me suis présenté chez toi et l'autre folle, elle m'a empêché de rentrer dans ton cabinet.
1: Qui, Madame Paquet? Mais c'est normal, j'étais avec Monsieur Simoni.

0: Je vais aller à la messe.
1: Vous voulez communier?
0: Je veux entendre de la musique.
1: L'orgue, c'est beau, mais c'est la musique des morts.
0: C'est la seule que je connaisse.
1: Vous n'avez jamais entendu un orchestre?

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0: Robin Davidson. Ça y est, je l'ai trouvé.
1: Quoi?
0: Une vraie rousse. Oh. Regarde. Elle s'appelle Hannah. Dis-lui bonjour.
2: Mamé, ça y est, ils sont tous prêts. Oui,

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1: Bonjour à toutes et à tous. J-1 avant la fête nationale, de nombreuses communes ont annulé leurs feux d'artifice à cause du risque d'incendie lié à la canicule. Certaines comme Basse-Goulaine, près de Nantes ou Pontchâteau ont préféré le reporter aux fêtes de fin d'année. D'autres innovent et trouvent des alternatives. C'est le cas de Rezé notamment, qui cette année va miser sur un spectacle de lumière. En 2024, cette commune avait déjà fait preuve d'originalité avec des cerfs-volants lumineux. Bel élan de solidarité en Anjou à cause d'un incendie de végétation survenu hier à Torigné d'Anjou. Le plus grand jeu de rôle de France a dû être évacué de manière préventive. Venus de toute la France pour cet événement médiéval et fantastique, les participants ont été accueillis dans des salles communales. À Feneux, les habitants bénévoles ont fourni de l'eau, l'épicerie a préparé 300 repas en urgence et des secouristes de la Croix-Blanche sont arrivés en renfort. Les fans de l'univers du Seigneur des Anneaux seront ravis. Le Canadien John Ho, directeur artistique de la trilogie et du Hobbit, expose tout l'été ses illustrations à Herbignac, Guérande et Bas-sur-Mer. L'actualité, c'est aussi 37 départements du centre et de l'ouest maintenus en alerte rouge canicule ce lundi. 39 sont en vigilance orange. Une légère baisse des températures est prévue sur l'arc atlantique. 11 départements devraient redescendre en vigilance orange ce soir. L'Institut météorologique ne prévoit pas une fin de la canicule avant le milieu de semaine au plus tôt. En sport, premier match de préparation et premier succès pour les Canaries. Le FC Nantes affrontait le FC Fleury hier dans un match amical. 5-0 avant le prochain test contre Lorient. Pour rappel, les Nantais évolueront en Ligue 2 cette saison et les hostilités démarrent le 8 août. Et puis votre météo pour terminer. Des orages toujours prévus cet après-midi dans le Maine-et-Loire et au nord de la Loire-Atlantique. Ailleurs, vous aurez du soleil. Sur le thermomètre, on prévoit 33 à Angers et Chemillé, 26 à Pornic, 30 à Nantes et 32 à Chantonnay. Bonne journée sur Sun et rendez-vous très vite pour un nouveau point sur l'actualité.

0: veux que je te raconte une blague récente, une blague d'aujourd'hui?
1: Ah ouais.
0: Tu veux une rigolote?
1: Ouais.
0: Tu vois le nuage là-haut?
1: Lequel?
0: N'importe lequel, tu vois celui-là, là, celui-là.
1: Ah, c'est moi qui choisis?
0: Non, c'est, non, non, tu vois. Oui, bon, tu vois ce nuage là?
1: Alors c'est toi qui le.
0: Oui, est-ce que tu vois ce nuage là?
1: Celui-là, oui.
0: Oui. Hum? Dis-moi.
1: Ouais.
0: On dirait pas du coton. Non, réponds. Réponds. Il faut que tu répondes.
1: Ah.
0: On dirait pas du coton?
1: Alors si c'est celui-là qu'on a choisi, non.
0: Si,
1: si,
0: si, mais c'est ça l'important.
1: Si, si.
0: Non, bon,
1: ouais.
0: Arrête, bon, je recommence. Laisse tomber.
1: Ah, pas.
0: Bon, on reprend. Et dis donc.
1: Oui.
0: Tu vois le nuage là-bas?
1: Là, on reprend le même nuage.
0: Oui, c'est la même blague. D'accord. On reprend le même nuage.
1: Ok.
0: Oui, oui. Tu vois le nuage là-bas? Le même?
1: Je vais. Parce que comme elle a raté sur celui-là, je vais prendre celui. Est-ce qu'on peut prendre le.
0: On prend le nuage qu'on veut.
1: D'accord.
0: Alors, tant que c'est un nuage, tu vois ce nuage-là? Celui-là?
1: Oui.
0: Ok. Eh ben, on dirait quelle matière, pareil. Non, arrête. Attends, j'ai pas fait la blague, là. Bon, je recommence. Alors, tu gâches, là. Tu vois le nuage, là-haut?
1: Oui.
0: On dirait quelle matière?
1: On dirait une sorte de tissu, mais
0: non, du coton.
1: Celui-là?
0: Oui, mais oui, mais c'est pas grave si c'est du coton, c'est tout. Enfin, ça y est, tu m'as gâché la blague.

des parcours interactifs pour s'immerger en autonomie dans l'histoire du quartier de Meilhan-Pinouette et de ses habitants, c'est tout l'été à Saint-Nazaire, du 1er juillet jusqu'au 31 août. Entre le port de Meilhan et le bassin de Pinouette, à proximité des chantiers navals, découvrez l'histoire des lieux et de ses habitants grâce aux balades ludiques et poétiques. Il vous suffit de télécharger un dépliant sur le site ou de le demander à l'office de tourisme et de suivre le personnage imaginaire local de votre choix. La promenade s'apprécie grâce à des mobiliers et des pochoirs muraux réalisés par le street artiste Jinx Kunst. Les différents parcours adaptés vous feront découvrir ou redécouvrir les quartiers nazériens. À vous de mener l'enquête et d'aller découvrir le patrimoine de votre quartier à Meilhan-Pinouette tout l'été jusqu'au 31 août.

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2: Bonjour à toutes et à tous. J-1 avant la fête nationale. De nombreuses communes ont annulé leurs feux d'artifice à cause du risque d'incendie lié à la canicule. Certaines comme Basse-Goulaine, près de Nantes ou Pontchâteau ont préféré le reporter aux fêtes de fin d'année. D'autres innovent et trouvent des alternatives. C'est le cas de Rezé notamment, qui cette année va miser sur un spectacle de lumière. En 2024, cette commune avait déjà fait preuve d'originalité avec des cerfs-volants lumineux. Bel élan de solidarité en Anjou à cause d'un incendie de végétation survenu hier à Torigné d'Anjou. Le plus grand jeu de rôle de France a dû être évacué de manière préventive. Venus de toute la France pour cet événement médiéval et fantastique, les participants ont été accueillis dans des salles communales. À Feneux, les habitants bénévoles ont fourni de l'eau, l'épicerie a préparé 300 repas en urgence et des secouristes de la Croix-Blanche sont arrivés en renfort. Les fans de l'univers du Seigneur des Anneaux seront ravis. Le Canadien John Ho, directeur artistique de la trilogie et du Hobbit, expose tout l'été ses illustrations à Herbignac, Guérande et Bas-sur-Mer. L'actualité, c'est aussi 37 départements du centre et de l'ouest maintenus en alerte rouge canicule ce lundi. 39 sont en vigilance orange. Une légère baisse des températures est prévue sur l'arc atlantique. 11 départements devraient redescendre en vigilance orange ce soir. L'Institut météorologique ne prévoit pas une fin de la canicule avant le milieu de semaine au plus tôt. En sport, premier match de préparation et premier succès pour les Canaries. Le FC Nantes affrontait le FC Fleury hier dans un match amical. 5-0 avant le prochain test contre Lorient. Pour rappel, les Nantais évolueront en Ligue 2 cette saison et les hostilités démarrent le 8 août. Et puis votre météo pour terminer. Des orages toujours prévus cet après-midi dans le Maine-et-Loire et au nord de la Loire-Atlantique. Ailleurs, vous aurez du soleil. Sur le thermomètre, on prévoit 33 à Angers et Chemillé, 26 à Pornic, 30 à Nantes et 32 à Chantonnay. Bonne journée sur Sun et rendez-vous très vite pour un nouveau point sur l'actualité.

0: J'étais une vieille dame lorsque je t'ai enveloppée dans une couverture. Une grand-mère. Avec ma petite fille de 13 ans qui était en train de dormir dans le lit, Moira. Et lorsque tu l'as vue, c'est là que tu as décidé de ne pas retourner au pays imaginaire.
1: Où ça ?
0: Au pays imaginaire.
2: Moira ! Grand-mère, je vais chercher
3: Sais-tu
2: Moira.
3: Sais-tu que j'ai plusieurs fois essayé de te
2: Peut-être
3: le dire
2: qu'elle a fait son
3: et que je savais que tu avais oublié.
2: Écoute, je ne suis pas prêt
3: je
2: à entendre
3: Je dois parler
2: ça.
3: Maintenant, Pete.
2: Quoi ?
3: Ce que disent les contes est la vérité. Je te le jure. Je le jure sur ce que j'ai de plus cher. Et il est revenu pour assouvir sa vengeance. Le combat n'est pas terminé pour le capitaine Crochet. Il veut te faire revenir. Il sait que tu iras chercher Maggie et Jack au bout du monde et au-delà. Et pour l'amour du ciel, il faut que tu trouves un moyen. Toi seul peux sauver tes enfants.

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1: Bonjour à toutes et à tous. J-1 avant la fête nationale. De nombreuses communes ont annulé leurs feux d'artifice à cause du risque d'incendie lié à la canicule. Certaines comme Basse-Goulaine, près de Nantes ou Pontchâteau ont préféré le reporter aux fêtes de fin d'année. D'autres innovent et trouvent des alternatives. C'est le cas de Rezé notamment, qui cette année va miser sur un spectacle de lumière. En 2024, cette commune avait déjà fait preuve d'originalité avec des cerfs-volants lumineux. Bel élan de solidarité en Anjou à cause d'un incendie de végétation survenu hier à Torigné d'Anjou. Le plus grand jeu de rôle de France a dû être évacué de manière préventive. Venus de toute la France pour cet événement médiéval et fantastique, les participants ont été accueillis dans des salles communales. À Feneu, les habitants bénévoles ont fourni de l'eau, l'épicerie a préparé 300 repas en urgence et des secouristes de la Croix-Blanche sont arrivés en renfort. Les fans de l'univers du Seigneur des Anneaux seront ravis. Le Canadien John Ho, directeur artistique de la trilogie et du Hobbit, expose tout l'été ses illustrations à Herbignac, Guérande et Bas-sur-Mer. L'actualité, c'est aussi 37 départements du centre et de l'ouest maintenus en alerte rouge canicule ce lundi. 39 sont en vigilance orange. Une légère baisse des températures est prévue sur l'arc atlantique. 11 départements devraient redescendre en vigilance orange ce soir. L'Institut météorologique ne prévoit pas une fin de la canicule avant le milieu de semaine au plus tôt. En sport, premier match de préparation et premier succès pour les Canaries. Le FC Nantes affrontait le FC Fleury hier dans un match amical. 5-0 avant le prochain test contre Lorient. Pour rappel, les Nantais évolueront en Ligue 2 cette saison. Les hostilités démarrent le 8 août. Et puis votre météo pour terminer. Des orages toujours prévus cet après-midi dans le Maine-et-Loire et au nord de la Loire-Atlantique. Ailleurs, vous aurez du soleil. Sur le thermomètre, on prévoit 33 à Angers et Chemillé, 26 à Pornic, 30 à Nantes et 32 à Chantonnay. Bonne journée sur Sun et rendez-vous très vite pour un nouveau point sur l'actualité.

À partir du 4 juillet, le Normandie, paquebot le plus photographié des années 30, sera mis à l'honneur à l'écomusée et escale atlantique à Saint-Nazaire. Légende des mers construite à Saint-Nazaire et devenue un symbole de son temps, le Normandie sera révélé lors de l'exposition « Normandie dans l'œil des photographes » qui montre en 86 photos comment ce bateau mythique a marqué l'imaginaire collectif. Des chantiers navals de Pinouette à son voyage inaugural vers New York, les photographes ont saisi chaque instant de sa construction et de sa gloire. Deux lieux accueillent l'exposition, l'écomusée où vous pourrez découvrir la jeunesse du navire à travers les photos de sa construction et des ouvriers, et Escale Atlantique qui dévoile le luxe et l'élégance du paquebot et met en lumière la vie à bord et les décors art déco. Et pour en découvrir encore plus sur le Normandie, l'été sera ponctué de plusieurs visites commentées et de temps d'échange accessibles à tous, dont le programme est à retrouver sur le site de Saint-Nazaire Renversante. 86 photographies, deux collections réunies pour la première fois, deux musées, Normandie dans l'œil des photographes, une exposition photographique inédite à partir du 4 juillet, à découvrir à l'écomusée et Escale Atlantique à Saint-Nazaire.

0: Service après-vente, bonjour. Allô? Allô? Allô?
1: Salut, c'est Paul le milliardaire. Vous m'entendez pas avec le tuba.
0: Ouais.
1: Non, c'est juste pour dire que là je suis à Bali. Voilà, bah, je fous rien. Juste pour vous dire, bon courage, j'ai lu sur internet, c'est la merde en France. Voilà, en tout cas moi je m'éclate. Allez, bisous les petits Français, bye.
0: Bye connard.

0: Bonjour Kit.
1: Bonjour Michael.
0: Kit, j'aurais besoin de quelques renseignements sur ce dénommé Richard Dumble. Tu pourrais m'en dire un peu plus?
1: Bien sûr Michael. Richard Dumble est officiellement chercheur à l'Institut des recherches génétiques sur les pizzaïolos.
0: C'est une couverture.
1: Bien vu Michael. En vérité, c'est le plus grand trafiquant d'olives vertes et de noyautés du sud-est du Wyoming. Il attend pour ce soir à 20h une livraison de plus de 120 tonnes.
0: Sais-tu où aura lieu cette livraison, Kit?
1: Oui, je viens d'avoir l'information. Ce sera dans le hangar 22 sur le quai numéro 8.
0: 20h, cela nous laisse peu de temps, à peine 5 minutes. Donne-moi un chemin pour nous rendre là-bas le plus rapidement possible.
1: Ok, Michael. Il suffit de prendre tout droit jusqu'à la rue Geoffroy, puis la première à gauche direction Montargis. Et là, tu suis la voie ferrée jusqu'au port. C'est facile.
0: Merci, Kit.
1: De rien, Michael.

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1: Bonjour à toutes et tous. En Maine-et-Loire, l'incendie des Hauts d'Anjou est désormais éteint. Après une nuit d'intervention, l'ensemble des foyers n'est plus actif, ont annoncé les pompiers. Au total, ils étaient près de 200 mobilisés pour venir à bout de cet incendie qui a brûlé 280 hectares. Une centaine sont encore sur place aujourd'hui pour surveiller le périmètre. Cette initiative pour les personnes qui souffrent de la chaleur. Près de Nantes, la commune de Saint-Sébastien-sur-Loire a décidé d'ouvrir la cour de son école maternelle. Elle sera accessible à tous dès mercredi et ce jusqu'au 21 août. Ce dispositif nommé la récré pour tous avait déjà été testé l'été dernier. Plusieurs règles sont à respecter, il est notamment interdit de fumer et de boire de l'alcool. Elles ont retrouvé l'océan. Deux tortues Kawan qui avaient été recueillies par l'océarium du Croisic le mois dernier ont été remises à l'eau à l'île de Ré. Elles ont chacune été équipées d'un émetteur satellitaire pour suivre leur déplacement. On rappelle que la tortue Kawan est classée dans la catégorie des espèces vulnérables sur la liste rouge des espèces menacées de l'Union internationale pour la conservation de la nature. Dans l'actualité également, les écologistes dévoilent leur programme pour la présidentielle. Intitulé « Pour une prospérité écologique », le parti dirigé par Marine Tondelier propose notamment de remplacer la 5e République par la première République écologique et citoyenne. Il défend la fin du présidentialisme mais aussi veut mettre en place une fiscalité verte avec notamment la création d'un ISF climatique. Plusieurs animations à retrouver ce soir, veille du 14 juillet, notamment à Beauvoir-sur-Mer en Vendée où un spectacle de danse gratuit est proposé à 21h30 avant une grande brocante estivale demain toute la journée, suivie du traditionnel bal. Le feu d'artifice, lui, est reporté au 19 septembre. Et puis la canicule va baisser d'un cran dans la région. Demain, la vigilance rouge va passer à orange avec un ciel voilé sur l'ensemble des Pays de la Loire. Il fera 33 degrés à Châlons, 32 à Nantes, 31 à Blain et Segré. Bonne fin de journée sur Sun et rendez-vous très vite pour un nouveau point sur l'actualité.

0: Peut-être m'as-tu menti tout à l'heure, Pinocchio.
1: C'est possible.
2: Oh, mais je le jure, je n'ai dit que la vérité. Oh, pitié, aidez-moi. Je suis si malheureux.
0: Vois-tu, Pinocchio, c'est ainsi qu'un mensonge grandit, jusqu'à ce qu'il se voie comme le nez au milieu de la figure.

0: les amis, bienvenue sur la radio SEM.
1: Nous sommes les 6e de l'atelier radio du collège du Bellet de Cholet et vous écoutez l'émission Game Time.
0: Aujourd'hui, on va parler de jeux vidéo.
1: Au programme, des conseils pour devenir joueur professionnel et un flash info à travers le temps pour découvrir l'histoire des jeux vidéo de sport.
0: Alors, prêt à voyager dans le monde des jeux vidéo ?
1: C'est parti ! Nos camarades sont allés dans le collège poser une question aux ados et aux adultes. Écoutons leurs réponses.
2: Quelles sont les études nécessaires pour devenir un joueur professionnel de jeux vidéo ?
3: Alors là, j'en ai aucune idée.
4: Il faut beaucoup jouer et aussi avoir de l'entraînement.
5: Mon fils a fait des études de cuisine. Il est gamer en ce moment. C'est son métier. Alors, je peux te dire qu'il a fait aucune étude dans ce sens-là. Je pense qu'il faut être surtout passionné et aimer passer des heures derrière son ordinateur.
6: Faut déjà avoir du talent aux jeux vidéo. Faut savoir quel jeu vidéo faut faire et faut faire des compétitions.
7: Alors, je sais pas trop. Faudra faire peut-être quelque chose en informatique.
8: J'ai des amis à moi qui sont joueurs professionnels de jeux vidéo. Alors, ils n'ont pas fait d'études en particulier, mais ils m'ont dit qu'à la base, il faut déjà une forte appétence pour tout ce qui est le monde informatique et le monde du jeu vidéo.
9: Honnêtement, je trouve qu'il n'y a pas vraiment d'études à faire.
10: Du graphisme, je pense. Et puis, pour ceux qui conçoivent le jeu, il faut avoir des diplômes en informatique. Je pense que ce sont des diplômes assez élevés, que ce soit dans le graphique ou dans la programmation.
1: Et si il existe bien des études pour devenir un joueur professionnel de jeux vidéo, il existe même des écoles spécialisées dans l'e-sport.
11: Mais c'est quoi ça l'e-sport ?
1: Le E de e-sport veut dire électronique. L'e-sport, c'est une compétition de jeux vidéo où des équipes ou des joueurs seuls s'affrontent.
12: Mais c'est un vrai sport ça ?
11: C'est un sport mais pas comme les autres.
1: Comme les sportifs professionnels, les joueurs de e-sport doivent avoir certaines compétences.
12: Une concentration intense, des réflexes rapides et une excellente coordination des mains.
11: D'être un joueur professionnel d'e-sport demande aussi de la rigueur et de la discipline.
1: C'est quoi ça ?
12: Ça veut dire que le gamer doit s'entraîner sérieusement tous les jours, se définir un emploi du temps strict et le respecter.
11: Il existe des écoles pour devenir un joueur professionnel de jeux vidéo. Elles proposent des formations de 3 ou 5 ans.
1: On n'y fait pas que des cours de gaming. Il y a aussi des cours de communication et de management pour apprendre à s'occuper d'une entreprise, par exemple.
12: Ces écoles forment au métier du jeu vidéo, pas uniquement à celui de gamer.
11: Par exemple, on peut aussi devenir programmeur de jeux vidéo ou monteur vidéo.
1: Ça, c'est pour les métiers de l'e-sport. On peut aussi travailler dans l'informatique comme développeur IA ou producteur de réalité virtuelle.
12: Ou dans le business du jeu vidéo, vendeur de jeux vidéo ou chef de projet métaverse.
11: D'accord, mais un gamer pro gagne de l'argent comment ?
1: D'abord, il peut avoir un salaire en signant un contrat avec une équipe.
12: Ensuite, il peut gagner de l'argent avec les tournois. S'il gagne, il reçoit une partie de la récompense, mais l'équipe prend souvent une partie aussi.
1: Le gamer peut aussi gagner de l'argent grâce aux sponsors. Une marque paye pour que le joueur porte son logo, parle du matériel ou apparaisse dans des vidéos.
12: Il peut aussi gagner de l'argent avec le streaming. Il reçoit de l'argent grâce aux abonnements, aux publicités et parfois aux dons des spectateurs.
11: Donc, il ne gagne pas seulement en jouant.
1: Exactement. Il gagne aussi grâce à son image, à ses résultats, à ce qu'il produit en ligne.
11: Et l'équipe, alors, ça fonctionne comment ?
12: Une équipe fonctionne comme un club. Les joueurs s'entraînent très souvent et ils sont encadrés par un coach.
1: Il existe des équipes très connues comme Team Vitality. C'est une organisation française d'e-sport qui recrute des joueurs, les encadre et les fait participer à des compétitions.
11: Et la carrière dure longtemps ?
1: Non, pas très longtemps, parce que la concurrence est très forte et le rythme intense.
12: C'est pour cela qu'il est important de penser à la suite. Par exemple, en devenant coach, streamer ou en travaillant dans un autre métier du jeu vidéo.
11: Finalement, d'être pro-gamer, ce n'est pas juste jouer, c'est s'entraîner, travailler en équipe et gérer une vraie carrière.
1: Tout à fait.
12: Maintenant, nos camarades vont vous faire voyager dans le temps pour retracer l'histoire des jeux vidéo de sport.
13: Bonjour à tous, nous sommes en 1958. Un nouveau jeu vient de

0: sortir aux États-Unis. Il s'appelle Tennis Photo. Ce jeu a été créé par William Higginbotham, un physicien. C'est un scientifique qui travaille dans un laboratoire. Ce jeu ne sort pas sur une console, mais sur un oscilloscope. C'est un écran spécial pour les scientifiques. Tennis Photo a été fabriqué avec un ordinateur qui sert à faire des calculs simples et à afficher une image à l'écran. L'objectif du physicien était de montrer les progrès des ordinateurs de façon ludique pendant une journée porte ouverte. Sur l'écran, on voit un terrain de tennis, une balle en point lumineux et un filet au milieu. Deux joueurs jouent ensemble à l'aide d'une manette. Ils appuient sur un bouton pour frapper la balle. Cette invention a fait sensation au laboratoire. Et si on n'avait pas là le premier jeu de sport de l'histoire ?
1: Nous sommes maintenant en 1972. Aux États-Unis, l'ingénieur Nolan Bushnell vient de créer un nouveau jeu vidéo, Pong. C'est un jeu de tennis. On voit deux barres à l'écran, une à gauche, une à droite, et une balle se déplace au milieu. Chaque joueur bouge sa barre pour en renvoyer la balle. Si on rate la balle, l'autre joueur marque le point. Pong ne se joue pas sur une console, mais sur une borne d'arcade. C'est une grande machine dans les cafés et les salles de jeu. Et ça attire déjà beaucoup de monde. Les visiteurs font la queue pour jouer. Pong promet de devenir très célèbre.
0: Nous voilà maintenant en 1993 aux États-Unis. La marque électronique Art vient de créer une nouvelle branche spécialisée dans les jeux vidéo de sport, EA Sports. Aujourd'hui sort un tout nouveau jeu, FIFA International Soccer. C'est un jeu de football. On peut choisir son équipe et marquer des buts, jouer seul ou avec un ami. Ce jeu promet d'être très populaire.
2: Année 2000 à présent, aux États-Unis, un nouveau jeu vidéo de foot vient de sortir. Il s'appelle Mia'am Soccer. Il a été créé par South Peak, une entreprise qui fabrique des jeux vidéo. Le jeu sort sur la console PlayStation. Mia'am Soccer est le premier jeu vidéo de sport dans lequel on peut jouer avec des féminines.
1: Nous revoilà en 2026. Pong et Tennis Photo ont ouvert la voie aux jeux vidéo de sport. FIFA les a rendus populaires partout dans le monde.
2: Mia'am Soccer et Lumi aussi ont leur place dans le jeu vidéo.
0: Ces jeux vidéo de sport ont marqué l'histoire et ils continuent d'inspirer de nouvelles générations.
1: Notre émission sur les jeux vidéo touche à sa fin.
3: On a découvert plein de choses. Les études pour devenir un bon gamer, des conseils pour jouer comme un pro.
1: Et l'histoire des jeux vidéo de sport de Tennis Photo à Mia'am Soccer.
3: Merci à toute notre équipe de l'atelier radio du Collège du Bel Air.
1: Et merci à vous, les auditeurs, d'avoir été avec nous sur scène.
3: On espère que vous avez appris des choses et que vous êtes prêts à vous amuser avec vos jeux vidéo préférés.
1: C'était Game Time.
3: À bientôt.

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4: Bonsoir à toutes et tous. En Maine-et-Loire, l'incendie des Hauts d'Anjou est désormais éteint. Après une nuit d'intervention, l'ensemble des foyers n'est plus actif, ont annoncé les pompiers. Au total, ils étaient près de 200 mobilisés pour venir à bout de cet incendie qui a brûlé 280 hectares. Une centaine sont encore sur place aujourd'hui pour surveiller le périmètre. Cette initiative pour les personnes qui souffrent de la chaleur. Près de Nantes, la commune de Saint-Sébastien-sur-Loire a décidé d'ouvrir la cour de son école maternelle. Elle sera accessible à tous dès mercredi et ce jusqu'au 21 août. Ce dispositif nommé la récré pour tous avait déjà été testé l'été dernier. Plusieurs règles sont à respecter, il est notamment interdit de fumer et de boire de l'alcool. Elles ont retrouvé l'océan. Deux tortues Kawan qui avaient été recueillies par l'océarium du Croisic le mois dernier ont été remises à l'eau à l'île de Ré. Elles ont chacune été équipées d'un émetteur satellitaire pour suivre leur déplacement. On rappelle que la tortue Kawan est classée dans la catégorie des espèces vulnérables sur la liste rouge des espèces menacées de l'Union internationale pour la conservation de la nature. Dans l'actualité également, les écologistes dévoilent leur programme pour la présidentielle. Intitulé « Pour une prospérité écologique », le parti dirigé par Marine Tondelier propose notamment de remplacer la 5e République par la première République écologique et citoyenne. Il défend la fin du présidentialisme mais aussi veut mettre en place une fiscalité verte avec notamment la création d'un ISF climatique. Plusieurs animations à retrouver ce soir, veille du 14 juillet, notamment à Beauvoir-sur-Mer en Vendée où un spectacle de danse gratuit est proposé à 21h30 avant une grande brocante estivale demain toute la journée suivie du traditionnel bal. Le feu d'artifice lui est reporté au 19 septembre. Et puis la canicule va baisser d'un cran dans la région. Demain la vigilance rouge va passer à orange avec un ciel voilé sur l'ensemble des pays de la Loire. Il fera 33 degrés à Châlons, 32 à Nantes, 31 à Blain et Segré. Bonne fin de journée sur Sun et rendez-vous très vite pour un nouveau point sur l'actualité.

0: l'anarchie est une mission divine sacrée pour protéger et honorer la Terre. Pour donner aux gens simples un idéal qui les aide à avancer et un exemple de noblesse et de devoir pour les soutenir dans leur vie misérable. La monarchie est un appel de Dieu. Voilà pourquoi vous êtes couronnée dans une abbaye, pas dans un bâtiment gouvernemental. Pourquoi vous êtes ointe, pas désignée. C'est un archevêque qui pose la couronne sur votre tête, pas un ministre ni un fonctionnaire. Ce qui signifie que vous devez répondre à Dieu dans votre devoir, pas au public.
1: Je ne pense pas que mon mari soit d'accord avec ça. Il argumentera que dans toutes les sociétés modernes et équitables, l'Église et l'État doivent être séparés. Les serviteurs de Dieu sont les prêtres, pas les rois.

Le dimanche 19 juillet, découvrez l'énergie envoûtante de l'Aka à la petite scène des Halles, où les rythmes de l'océan Indien prendront vie sous vos yeux. Ce trio musical puise son inspiration dans les traditions vibrantes de Madagascar et de la Réunion, mêlant rythmes malgaches et segamaloya. Composé de Marna Razanazoa au chant, Julien Le Gallet aux percussions, l'Aka offre une expérience sonore riche et captivante. Leur spectacle à la fois dynamique et poétique marie des mélodies mélancoliques à des percussions envoûtantes, invitant le public à un voyage où musique et danse ne font qu'un. L'Aka en concert à prix libre le dimanche 19 juillet à 19h à la petite scène des Halles de Saint-Nazaire.

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1: Bonsoir à toutes et tous. En Maine-et-Loire, l'incendie des Hauts-d'Anjou est désormais éteint. Après une nuit d'intervention, l'ensemble des foyers n'est plus actif, ont annoncé les pompiers. Au total, ils étaient près de 200 mobilisés pour venir à bout de cet incendie qui a brûlé 280 hectares. Une centaine sont encore sur place aujourd'hui pour surveiller le périmètre. Cette initiative pour les personnes qui souffrent de la chaleur. Près de Nantes, la commune de Saint-Sébastien-sur-Loire a décidé d'ouvrir la cour de son école maternelle. Elle sera accessible à tous dès mercredi et ce jusqu'au 21 août. Ce dispositif nommé la récré pour tous avait déjà été testé l'été dernier. Plusieurs règles sont à respecter, il est notamment interdit de fumer et de boire de l'alcool. Elles ont retrouvé l'océan. Deux tortues Kawan qui avaient été recueillies par l'océarium du Croisic le mois dernier ont été remises à l'eau à l'île de Ré. Elles ont chacune été équipées d'un émetteur satellitaire pour suivre leur déplacement. On rappelle que la tortue Kawan est classée dans la catégorie des espèces vulnérables sur la liste rouge des espèces menacées de l'Union internationale pour la conservation de la nature. Dans l'actualité également, les écologistes dévoilent leur programme pour la présidentielle. Intitulé « Pour une prospérité écologique », le parti dirigé par Marine Tondelier propose notamment de remplacer la 5e République par la 1ère République écologique et citoyenne. Il défend la fin du présidentialisme mais aussi veut mettre en place une fiscalité verte avec notamment la création d'un ISF climatique. Plusieurs animations à retrouver ce soir, veille du 14 juillet, notamment à Beauvoir-sur-Mer en Vendée où un spectacle de danse gratuit est proposé à 21h30 avant une grande brocante estivale demain toute la journée, suivie du traditionnel bal. Le feu d'artifice, lui, est reporté au 19 septembre. Et puis la canicule va baisser d'un cran dans la région. Demain, la vigilance rouge va passer à orange avec un ciel voilé sur l'ensemble des pays de la Loire. Il fera 33 degrés à Chalon, 32 à Nantes, 31 à Blain et Segré. Bonne fin de journée sur Sun et rendez-vous très vite pour un nouveau point sur l'actualité.

0: attention, Émile, derrière vous!
1: Ça ne prend pas, Simon. On peut tromper 1000 fois une personne, mais on ne peut pas tromper... Si. On peut tromper une fois une... Non. On ne peut pas tromper une fois 1000 personnes, mais on peut tromper une fois 1000 personnes.
2: Mange ça, pourriture communiste!

0: Raconte-lui donc l'histoire du prince indien. Je crois qu'elle va lui plaire.
1: Tu veux parler du prince Pondichéry? Bien, le prince Pondichéry envoyait une lettre à Monsieur Wonka dans laquelle il lui demandait de venir jusqu'en Inde, lui bâtir un gigantesque palais entièrement en chocolat.
2: Il comptera une centaine de chambres et tout sera en chocolat noir ou en chocolat au lait.
1: Comme il l'avait promis, les briques étaient en chocolat et le ciment qui les maintenait ensemble était en chocolat. Tous les murs et tous les plafonds étaient aussi en chocolat. Ainsi que les tapis, les tableaux et le mobilier.
3: Il est parfait, à tous égards.
2: Oui, mais il ne durera pas longtemps. Vous feriez bien de le manger tout de suite.
3: Absurde ! Je ne mangerai pas mon palais. J'ai l'intention de l'habiter.

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1: Bonsoir à toutes et tous. En Maine-et-Loire, l'incendie des Hauts-d'Anjou est désormais éteint. Après une nuit d'intervention, l'ensemble des foyers n'est plus actif, ont annoncé les pompiers. Au total, ils étaient près de 200 mobilisés pour venir à bout de cet incendie qui a brûlé 280 hectares. Une centaine sont encore sur place aujourd'hui pour surveiller le périmètre. Cette initiative pour les personnes qui souffrent de la chaleur. Près de Nantes, la commune de Saint-Sébastien-sur-Loire a décidé d'ouvrir la cour de son école maternelle. Elle sera accessible à tous dès mercredi et ce jusqu'au 21 août. Ce dispositif, nommé la récré pour tous, avait déjà été testé l'été dernier. Plusieurs règles sont à respecter, il est notamment interdit de fumer et de boire de l'alcool. Elles ont retrouvé l'océan. Deux tortues Kawan qui avaient été recueillies par l'océarium du Croisic le mois dernier ont été remises à l'eau à l'île de Ré. Elles ont chacune été équipées d'un émetteur satellitaire pour suivre leur déplacement. On rappelle que la tortue Kawan est classée dans la catégorie des espèces vulnérables sur la liste rouge des espèces menacées de l'Union internationale pour la conservation de la nature. Dans l'actualité également, les écologistes dévoilent leur programme pour la présidentielle. Intitulé « Pour une prospérité écologique », le parti dirigé par Marine Tondelier propose notamment de remplacer la 5e République par la première République écologique et citoyenne. Il défend la fin du présidentialisme mais aussi veut mettre en place une fiscalité verte avec notamment la création d'un ISF climatique. Plusieurs animations à retrouver ce soir, veille du 14 juillet, notamment à Beauvoir-sur-Mer en Vendée où un spectacle de danse gratuit est proposé à 21h30 avant une grande brocante estivale demain toute la journée, suivie du traditionnel bal. Le feu d'artifice, lui, est reporté au 19 septembre. Et puis la canicule va baisser d'un cran dans la région. Demain, la vigilance rouge va passer à orange avec un ciel voilé sur l'ensemble des pays de la Loire. Il fera 33 degrés à Chalon, 32 à Nantes, 31 à Blain et Segré. Bonne fin de journée sur Sun et rendez-vous très vite pour un nouveau point sur l'actualité.

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1: Bonsoir et bienvenue dans Franco Sun. Tout l'été, la soirée découverte du lundi continue sur Sun avec le meilleur des nouveautés et découvertes des derniers mois. 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

0: Bonsoir, mesdames et messieurs. Ce soir, ensemble, nous allons essayer d'apprendre un mot.
1: C'est
0: ce mot, nous ne le connaissons. Allez, on y va. Le mot de ce soir, mesdames et messieurs, est.
1: On n'a pas le temps.
2: Excusez-moi.
0: Le mot de ce soir est. Clyde Drexler. C'est un basketteur qui joue chez le Chicago
2: Bulls. Non, Eric Bevoir, regarde, attends. Dextérité, Dexeller, IT.
1: Ah, d'accord, très bien.
0: Pour expliquer dextérité, Eric, pour cela, mettons-nous en situation. La situation, Eric, nous sommes deux démineurs de service qui enlèvent les bombes.
1: D'accord.
0: Alors, on est comme ça, on attend.
1: On est dans notre service.
0: Bon, il n'y a pas trop de boulot en ce moment.
1: Il n'y a pas tellement de coups de fil. Le service de déménage des Français, j'écoute.
3: Bonjour, il y a une bombe qui est dans la gare, à côté de la gare.
1: C'est pas vrai.
3: On va aller enlever la bombe, vite, on compte sur vous.
1: D'accord, on arrive.
3: Et n'oubliez pas de venir avec votre copain.
1: D'accord.
3: Avec Ramzy.
1: D'accord. On arrive à la gare. Oh, où elle est la bombe?
3: Elle est là.
1: Où ça?
3: Là, regarde, là.
1: Ah, exact. Je vais couper le fil bleu.
3: Non,
1: attention. Mais... Oh. Hey. S'il y a sans arrêt des pannes dextérité, comment voulez-vous que je fasse mon boulot?
2: Dextérité. Nous ne voyons
1: pas d'autre explication.

0: Excusez-moi, monsieur. Est-ce que la dame qui est dans le cercueil a l'air collée?
1: Toi puis tes copains, là, vous êtes des petits cons, hein. De toute façon, vous n'avez rien à foutre dans le cimetière. Hein? Ça vous fait rire. Bande de petits cons. Ouais, on dégage du cimetière, on n'a rien à foutre là. De Dieu. Bande de petits cons! Dégagez! Donc, on tous ces gamins, là.
2: Ils sont jeunes, hein, c'est normal de poser des questions cons.
1: Ah, mais d'être con comme ça, non, il y a mieux. Hein. Parce que là, pour être con, ils sont cons.
2: Ceci dit, je me demande comment ils ont fait pour le corps.

Il a fait caca dans l'urinoir, voyez. Et peut-être croyez-vous que ce crime n'a pas fait de victime. Ça, c'est monsieur Venezuela qui fait le ménage à l'école, voyez. C'est ce monsieur qui a dû nettoyer quand un petit rigolo a fait son caca dans un urinoir. Monsieur Venezuela gagne 6 dollars de l'heure au mieux, voyez. Il a 3 enfants à nourrir. Sa voiture est un vrai tas de boue, il doit nettoyer du vomi avec de la cire. Voyez, et l'autre jour dans les toilettes, il trouve un énorme étron chaud qui lui rit au visage. Alors quand vous chiez dans un urinoir, vous voyez, c'est exactement comme si vous baissiez votre frac pour faire popo sur la tête de monsieur Venezuelan. Ah, vous trouvez ça amusant?

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1: Monsieur Hardley, avez-vous confiance en votre femme?
2: Très amusant. Tu seras encore plus drôle à me sucer la bite quand t'auras plus de dents.
1: Ce que je veux dire, c'est la croyez-vous capable de vous trahir dès que vous avez le dos tourné?
2: Ça suffit. Écartez-vous, cet enfoiré va avoir un grave accident.
3: Il va le pousser du haut du toit.
1: Parce que si vous avez confiance en elle, vous pouvez garder vos 35 000 dollars.
2: Qu'est-ce que tu dis?
1: 35 000.
2: 35 000.
1: Le tout.
2: Le tout?
1: Jusqu'au moindre sou.
4: Qu'est-ce qui se passe?
2: T'as intérêt à t'expliquer mieux.
1: Si vous voulez ne pas payer d'impôts, donnez tout à votre femme. La loi autorise un legs à l'époux s'il est unique et ne dépasse pas les 60 000 dollars.
2: Quelle connerie! Sans impôts!
1: Sans impôts. Pas un sou pour le trésor public.
2: C'est toi le petit banquier qui a assassiné sa femme, n'est-ce pas? Pourquoi veux-tu que je croie un petit banquier criminel pour finir en prison avec toi?
1: C'est parfaitement légal. Demandez aux impôts, ils vous diront la même chose. Je suis sans doute ridicule de vous dire ça. Je suis sûr que vous l'auriez su très vite vous-même.
2: Oui, putain, j'ai pas besoin d'un petit banquier qui a tué sa femme pour me dire comment éviter de marcher dans la merde.